0: bonjour, c'est Air France 021 Lourdes, le niveau 350. Nous n'avons pratiquement plus de turbulences. Nous avons de modéré à sévère jusqu'à il y a 10 minutes.
1: La France 021 Lourdes, à Montréal, bonsoir. C'est notre monsieur, rien de plus que de la légère occasionnelle de vente.
0: Merci, la France 021 Lourdes, merci.

0: Bonsoir Air Canada 876, niveau de vol 293, montée 3-0.
1: Air Canada 876, centre de Montréal, bonjour.

0: Zurich, vous avez de la turbulence reportée sur la route au niveau 35-0.
1: La France, 23 kilos, j'ai open time de turbulence à l'entour de.
0: C'est la Bando, on a actuellement turbulence légère à modéré, niveau 35-0.
1: D'accord, c'est noté, laissez-moi savoir si vous voulez changer d'attitude.
2: Sierra Heavy,
1: Delta Sierra Heavy, Montreal Center, Roger. Yeah, France 2-3 Golf, Montreal.
2: 2-3 Golf, je vous écoute.
1: France 2-3 Golf, je viens de recevoir un rapport de surveillance de compagnie niveau de vol 350, environ 105 000 au nord de votre position. Une surveillance légère, occasionnellement modérée. Laissez-moi savoir. Vous avez de la turbulence, j'ai aucune plainte précédente.
2: Ça fait à peu près 20 minutes qu'on n'a plus rien comme turbulence en fait.
1: Roger, je vérifie. American 2-0, Montreal.
2: Go ahead.
1: American 2-0, I just received a report of light occasional moderate turbulence level 350 south of your track by about 40 miles. Let me know if you get anything.
2: Yes sir, we will.

0: Romeo, it's Twilight 13410.
1: Twilight 13, Roger, good evening.
0: Montréal, bonsoir, Air France 025 Lourdes, on est stable au 350.
1: Air France 025 Lourdes, centre de Montréal, Roger, bonsoir.
0: Et Montréal, Air France 025, on voulait savoir si éventuellement il était possible de monter au 36, on est en limite de couche et c'est assez turbulent depuis maintenant une trentaine de minutes.
1: Air France 025, à quelle heure pouvez-vous accepter le niveau de vol 370?
0: Malheureusement, 370, ce serait dans plus de 2 heures, pour Air France 025.
1: Air France 025, Roger, montez au niveau de vol 360.
0: On monte au niveau de vol 360, donc standard Air France 025, merci à vous.
1: Air France 025, Roger, pouvez-vous vous loguer sur Montréal, Charlie Zulu, uniforme Lima pour CPDLC, s'il vous plaît?
0: Oui, on va le faire, ça n'a pas censuré standard, mais on va se connecter CPDLC, Air France 025, merci.
1: Enfin, 2, 5, 4.

0: 142 Quebec Sierra, 410.
1: November 142 Quebec Sierra, roger, bonsoir. Air France 025, quels sont vos conditions de vol maintenant?
0: Air France 025, c'est en amélioration, mais c'est pas très grand pour au 360.
1: Air France 025, roger. ICR 856, change to my frequency, 13302.
2: 3304, ICR 856.
1: Roger.

0: 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Warning, Lufthansa 4532 for maintaining pleasant 370.
1: Lufthansa 453, roger. Good evening. Air France 025, mon gars.
0: France 025.
1: France 025, pouvez-vous essayer de nouveau de vous le loguer sur Montréal? Charlie Zulu, uniforme Lima pour CPDLC, s'il vous plaît.
0: Alors, on va essayer, France 025.
1: France 025, Roger.

0: Air France 025, Montréal.
1: Air France 025.
0: Air France 025, juste pour planification, à quelle heure pouvez-vous accepter le niveau de vol 370?

0: numéro 25, le 37 c'est à peu près dans 2 heures et si j'ai vraiment voulu t'embêter, on peut savoir du coup au 35.
1: France 025, là, juste pour planification. Je vérifie donc dans 2 heures.
0: Oui, affirme, dans 2 heures et sinon si vous êtes embêté, on peut descendre en 35. On a, pour information, on aurait le 350 pour la traversée.
1: France 025, Roger, ok. Je vérifie, je vois que vous recevez au niveau de votre 370 pour la traversée pour le moment. Nous vous gardons à visite.

0: À partir de 5 LSI.
1: Oui, alors on est capable niveau 37 à partir de 6h20, 6h30.
0: Air France 025, Roger, je vérifie, merci.

0: Control 390 Weathering 52 North 080 West.
1: France 081 Heavy,
0: Monsieur
1: Center, bonjour.
0: Bonjour. France 0, bonjour, Ocean 12 Heavy, level 370.
1: Ocean 12 Heavy, Monsieur Center, bonjour.

0: reçu, bonsoir, on a pas encore reçu la séance océanique pour les tourneurs.
1: France 08-1, oui, pas de souci, vous devriez la recevoir avant 60 degrés ouest, donc il reste encore beaucoup de temps. Et dans tous les cas, dans environ 15 minutes, je vais vous changer avec le centre de gaz 2. Si vous avez des questions, vous allez pouvoir leur demander directement.
0: Bien, je vous remercie.

0: Delta 20 Heavy, flight level 370.
1: Alpha 20 Heavy, Litchfield Center, good morning.
2: De la France 081, allô?
1: France 081, allez-y.
2: Oui, juste pour vous dire.

0: Marina. 950 au niveau de vol 205 en montée, niveau de vol 2-0.
1: Air 950, San Marino, bonjour, montée niveau de vol 300.
0: Au niveau de vol 300 dans les Nord, 950.

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0: Arctic 101, Roger. Le Nord 950, passez sur ma fréquence 118, décimal 97.
2: Le Nord 950,
0: passez sur ma fréquence 118, décimal 97. Le Nord 950.

0: Dans le nord 9750, contactez centre de Edmonton, 134 décimal 62. Au revoir.
1: 134 décimal 62 dans le nord 9750, au revoir.

0: Delta 259 Heavy, flight level 380 Blue Sky.
1: Delta 259 Thunder, heading Montreal Center, roger, good morning.
2: Bonjour, c'est la France 98 Golf, au niveau de vol 320.
1: France, Nesprit, Golf, centre de Montréal, roger, bonjour.

0: Voilà, ben bonjour à la France 98 Golf, gros porteur, on est au 320.
1: À France 98 Golf, roger.
0: Pour la France 98 gros porteur, est-ce qu'on pourrait avoir le 340 s'il vous plaît?
1: À France 98 Golf, ça vous a monté niveau 340.
0: Donc niveau vol 340 Air France 98 code pour moi, pas d'inquiétude.

0: Montez niveau de vol 9-4-2, centre de Montréal, Roger, bonjour, montez niveau de vol 3-2-0.
1: Le vol 3-2-0, 9-4-2.

0: Nord 9, 4, 2, passez sur ma fréquence 1-1-8-9-7.
1: 1-1-8-9-7, dans le Québec. Donc, c'est un good day, Turkish 49 Quebec, flight level 380.
0: Turkish 49 Quebec, much chance, Roger.

0: 5-8 Mike Door, fin de Montréal, vous êtes avec moi.
1: Ah oui, pardon, j'avais cru que vous m'aviez dit bonjour, pardon, je suis avec vous, 5-8 Mike Door, on est au niveau 380 sur Graph.
2: Roger.

0: 56 Alpha Heavy, level 380.
1: 56 Alpha Heavy, Manchester Center, bonjour.
2: Contre Montréal, Transat 283, niveau 3, 3, 4, 0, allô.
1: Transat 283, à Montréal, bonjour.

0: Montreal, Canada 611, have you been identified flight level 360?
1: KLM 611, Roger. Union 781, contactez-moi à 3377.
2: Montreal, sir, good afternoon. United 908, heavy, flight level 360, please.
1: Unit 708, Roger.
3: Ça va, il y a une
1: avec vous, 23, 3, 7, 7. Une 7, 8, 1.

0: Unit 905 to Montreal. Negative, the call was not for you. Unit 905 to Montreal. Yes? Yeah, you should have received a frequency change for Toronto and you sent me an enable. Is that intentional?
1: No, that was not intentional. Sorry about that.
0: Okay, bye-bye. Dans l'une heure, 753, contactez le centre pour le moins l'info de 67.
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0: à la France 32 Juliette Lourd. Bonjour au niveau 400 vers Roseau.
1: La France 32 Juliette Lourd, centre de Montréal, bonjour.

My mom, that's right, good morning. Oui, juste pour vous aviser, là, il y a du trafic à niveau de 2320, donc vous allez descendre le plus proche d'à peu près une centaine de milles de Vendôme.

0: Ouais, juste pour valider, là, il y a du trafic à niveau de bonne 320, donc vous allez descendre la plus proche d'à peu près une centaine de milles de Vendôme.
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0: Kilohertz 555, chargé pour la prochaine fréquence, 23302.
1: Avec moi, 23302, 555.
0: Kilohertz 555, roger.

0: Montréal, bonjour, Air Transat 377, niveau de vol 340.
1: Air Transat 377, sur le Montréal, Roger, mon appel de prêt.
0: Air Transat 377, est-ce que vous pouvez répéter, on n'a pas compris.
1: Air Transat 377, sur le Montréal, bon après-midi.
0: Bon après-midi à vous, merci.

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1: Again, RNFR, follow IR, roger. Flex 2081, contact Montreal Center on 123-92, goodbye.
2: 123-92, 1-4-0-8-1, have a nice day, bye.
1: Alors, 94, que vous êtes intéressé, la dernière séquence de Val d'Or, ou vous voulez attendre la 2000?
2: Jupiter
1: 8 City, Montreal Center, roger, bonjour.
3: C'est Montréal pour le 993, la météo de 19, on parlait celle de 20, tout avec le problème.
1: C'est un 993, à 2. Et un Raglan Fire and Leffer, est-ce que vous êtes preneur pour la 19 de l'eau de Montjoly ou vous l'attendez la 20?

0: service par le firmware.
1: Allez-y.
0: Que vous êtes preneur pour la dernière séquence de Montjoly ou vous désirez attendre la 20 août?
1: On a déjà la gamme à la fin, merci beaucoup.
0: Roger.
1: C'est Montréal, la gamme à la fin. On serait preneur pour un direct à web, R906 à Montjoly, Delta, Alpha, Victor, Echo, Bravo.
0: Raglan 1 à 1, procédé direct à web.
1: Direct à web, Raglan 1 à 1, merci.

0: Seulement 943, pensez pour ma prochaine séquence, 2072.
1: 120, c'est ma séquence, 2973.
2: Montréal, 1-9-7-3, 1-0, 2-9-7-2.
0: 1-9-7-4-3, Roger.

0: de Montréal, je viens de 943 sur la liste.
1: Je viens de 943, descendez niveau de votre 290.
0: Descendez niveau de votre 290, je viens de 943.

0: Montréal, Air Transat 377.
1: Air Transat 377, allez-y.
0: Transat 377, on demanderait le niveau 360 si possible.
1: Air Transat 377, montez niveau de vol 360.
0: Montons niveau de vol 360, Air Transat 377.
1: Raglan 9-1, j'ai la météo pour mon joli si vous voulez.
0: Prends le déjeuner, Raglan 9-1.

0: Hotel Bon Appétit dans le 754, on va 340.
1: Dans le 754, on va demander à Roger.
2: Roger, Beaver 7, Charlie Papa, Heavy, Flagler 3,
1: Beaver 7, Charlie Papa, Heavy, my ass, Roger.

0: centre de Montréal, Air France 378 Echo Lourd. Bonjour, au niveau 360.
1: Air France 378 Echo Lourd, centre de Montréal, Roger.

0: Le centre de Montréal, Air France 378 Echo Lourdes, demande le niveau 370 croisière.
1: Oui, prochain disponible, monsieur 380-370, sous direction Est.
0: Posture maintien niveau 360 Air France 378 Echo.
1: Bonjour.

0: un Alpha 54. Un Alpha 54, vous écoute?
1: Oui, est-ce que vous auriez fait la dernière météo de retard par hasard?
0: Un Alpha 54, ok, donnez-moi deux minutes pour bien.
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1: Climb, flight level 380, over Canada 921.
0: Nine Alpha 10 Cat, the type of unit 2. Nine Alpha 10 Cat, alors Val d'Or sur la fin 030 à 8, Rafale 16. Visibilité 15. Le plafond 1400 pieds couverts. Température 5. Point de rosée 3. Et altimètre 2995.
1: Bien copié, Nine Alpha 10 Cat, merci beaucoup.
0: Nine Alpha 5 Cat, roger. Vous pouvez m'appeler maintenant sur 13302.
1: 13302, Nine Alpha. Nine Alpha 5 Cat sur 13302.
0: Nine Alpha 5 Cat, roger.

0: Starlink 8 à Medevac, contactez Montréal à 2787. Au revoir.
1: Montréal à 2787, Starlink 8 à Medevac, c'est bonne journée.
0: Porter 392, contact Montréal Center on 12787. Goodbye.

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1: KLM 133, Heavy Mile Center, roger, bonjour.
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0: Leaving flight level 320, climbing flight level 340, thank you, KLM 133.
2: Il y a un bon
1: point, 723 avec Bruno, Claude, 4-2-0. Il y a 723, centre de Montréal, bien reçu, bonjour.
2: Center, hello, WestJet 581, level 320.
1: WestJet 581, Montréal Center, roger, hello again.

0: Voilà, bonjour, Air Canada 3 du Sud, niveau de vol 320.
1: Air Canada 3 du Sud, l'eau, ça la moyenne, bonsoir.
0: Bonsoir.

0: Montréal, bonne soirée. Rémois, tu as le 01, niveau de vol 241 dans la montée pour 2 rebelles.
1: Et le 601,
0: centre de
1: Montréal, bonsoir, montée niveau de vol 310.
0: 301, niveau de vol 310.

0: Le recevoir, appelez-moi Palier pour ma prochaine séquence, 1-3-3-0-2.
1: 3-3-0-2, en Palier, route pour 01.
2: Bon, c'est le low-ice, le 605, Central City, Central.
0: 10-0-605, Central Center, Roger, bonjour.
2: Central
0: 380. 0605, you confirm level 380?
2: Yeah, we are Central
0: 340,
2: request Central 380.
0: 0605,
2: Central 380. Central 380, this is 605.

0: Can you make set the alarm to make more?
1: Oui,
0: c'est de l'arme, c'est de l'arme.